sent à la allée un autre animal. Il était très méchant, énormément très méchant.